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1: Hey, il fait-tu beau? Le soleil, il est là, là. On s'entend, tout dépend de l'heure que tu m'écoutes ou de la date, évidemment. Mais dans mon cœur, je te confirme qu'il fait beau parce que, enfin, l'été est à nos portes et ça fait du bien. Mais je te dis que dans l'émission L'heure espace franco New Country avec moi aujourd'hui, ben on est dans une good time vibe. Et ça commence avec Zach Chico et Benji qu'on écoute à l'instant. Bonne émission. Non.

Quand David Pinault dit danse Marie danse, ben c'est Marie-Pierre Gamache qu'on écoute dans le duo de cette belle chanson de David Pinault. Il y a beaucoup de fougue là-dedans, mais quand on le connaît, vous le savez, dans son image, dans son branding, c'est un feu roulant sur scène, c'est assez incroyable. C'est au quart de tour là, sa mise en scène, c'est vraiment quelque chose à voir. C'est l'opportunité de le croiser en spectacle et c'est tout un numéro là vraiment. Tennessee, c'est ce qu'on écoute avec Anthony Godet, un autre duo, pourquoi pas, Roxane Garceau à leur espace Franco New Country.

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1: Bonjour tout le monde, bienvenue à ce tirage de L'As de cœur pour l'édition du 1er mai 2026 en direct du studio de Rimouski. Nous sommes en compagnie d'Eva Michel à la caméra, Nathalie Aubary ainsi qu'aux cartes et moi-même, Liliane Bussière à l'animation et la mise en onde. Nous vous rappelons que nous sommes aussi diffusés en direct de notre page Facebook Flo FM. Les bases du jeu, avant de procéder à la pige, nous vous rappelons les bases du jeu. À chaque semaine, nous pigeons un billet parmi les personnes qui y ont participé. Il y a une possibilité de deux prix. Alors, le premier, c'est 20 % des recettes de vente de la semaine. Cette semaine, la personne pigée va remporter automatiquement la somme de 439,80 $. Deuxièmement, si la personne trouve l'As de cœur, elle remporte la valeur de la carte qui, cette semaine, est établie à 13,799 $. Ce qui fait cette semaine une possibilité totale de gain de 14,239 $. Je rappelle que si la personne pigée n'est pas disponible au moment de l'appel, c'est le boulier qui va déterminer au hasard un chiffre. Si la personne est présente, elle a la possibilité soit de nommer un chiffre qu'elle désire parmi ceux disponibles ou encore de laisser le hasard déterminer ce chiffre. Alors, les règles générales. Mais premièrement, vous devez avoir 18 ans et plus pour jouer à L'As de cœur. Ensuite, assurez-vous de remplir vos billets et de déposer la bonne partie du coupon dans la boîte de votre détaillant. On vous demande de conserver le talon de coupon 48 heures à la suite du tirage de la semaine, au cas il faudrait effectuer un autre tirage pour cause de non-conformité. Pour les billets achetés via notre site Internet, il est aussi important de conserver votre courriel de confirmation au moins 48 heures après tirage. Toutes les règles du tirage sont disponibles sur le site de flofm.ca sous l'onglet As de cœur. Alors, êtes-vous fébrile? Sans plus tarder, j'invite Nathalie à effectuer la pige. On y va? Pour ceux qui nous suivent sur Internet, vous voyez l'élan du bras de Nathalie. On fouille au fond, on va dans tous les coins. Et on a le coupon. Et c'est Madame Huguette Beaulieu. On va l'appeler tout de suite.

0: Alors, on espère qu'elle soit là, madame.
1: Bonjour.
0: Bonjour, est-ce que c'est madame Huguette Beaulieu?
1: Oui, c'est elle-même, ma femme.
0: Bonjour, Huguette, c'est Liliane de la station de Flow FM. Ça va bien?
1: Oui. Oui, ça va très bien. Merci, ma chère madame.
0: Est-ce que vous espériez notre appel? J'imagine que vous étiez à l'écoute de l'As de cœur.
1: Oui. Bon. C'est sûr, je suis la régulière des régulières.
0: Parfait. Bon, ben vous êtes d'entrée de jeu. Vous remportez la somme de 439 $ et 80 sous. À quel endroit est-ce que vous avez acheté votre billet?
1: Je travaille au bazar, zone économique, et
0: ouais.
1: Je l'ai pris là.
0: Bon, parfait. Alors, félicitations. Là, maintenant, là, on pourrait aussi remporter une somme totale de 13 799 $ 30 si on trouve l'As de cœur. Alors, ça va être à vous. ça va être à vous. Ben oui, ça serait le fun. On vous invite à choisir un chiffre de 1 à 41 cette semaine. Vous pouvez y aller avec un chiffre de votre choix, quelque chose, un chiffre que vous avez en votre tête. Sinon, oui. On y va avec le hasard, avec le boulier. Quelle méthode vous voulez utiliser?
1: Je vais prendre le chiffre et je vais prendre le numéro 15.
0: Le numéro 15, parfait.
1: Oui.
0: Alors, Nathalie s'en va voir le numéro 15. Ça représente quelque chose de spécial pour vous?
1: Oui.
0: Ah oui?
1: Okay. La fête de ma mère.
0: La fête de votre mère. Bon, ben, oui. C'est un 4 de pique, désolé pour vous. 4 de pique sur le numéro 15. Mais félicitations pour votre participation. Vous remportez toujours bien 439 $ et 80 sous. Merci beaucoup.
1: Merci beaucoup, ma chère madame. Ben, belle soirée.
0: Parfait,
1: merci.
0: Madame Huguette. Et puis, c'est Nathalie qui va communiquer avec vous tout de suite après le tirage pour vous expliquer comment récupérer votre prix.
1: Merci.
0: Au revoir.
1: Bye bye.
0: Alors, ben, c'est comme ça que ça se passe. Hein, si vous êtes les premiers auditeurs pour suivre ce tirage de l'As de cœur, c'est comme ça toutes les semaines jusqu'à ce qu'on trouve cette As de cœur. Alors, Madame Beaulieu, félicitations. Donc, on repart pour une autre semaine du jeu de l'As de cœur maintenant. Les ventes des billets, ça va débuter demain midi, donc samedi midi. Vous pouvez vous les procurer via la billetterie de notre site Internet au Colisée Sun Life ou encore aux stations de Montjoly et de Rimouski. Et vous pouvez aussi vous rendre chez les détaillants suivants, dans la Métis Tabagie-Rivard, dépanneur du Carrefour à Montjoly, dépanneur Filgo à Presse, marché Richelieu dans le secteur Luzville, épicerie Saint-Laurent à Saint-Gabriel, dépanneur L'Essentiel, dépanneur du Centre à Saint-Angèle. Et dans Rimouski-Neigette, on va au marché Claudin-Malenfant, salon de quai Vézina, boutique, bazar, zone économique, dépanneur Select à Sacré-Cœur, marché Richelieu, coop à Saint-Fabien, l'épicerie VG et dans les 5 Petro-Canada, dans Rimouski et Saint-Anaclet. Alors, pendant cette petite conversation là qu'on a eue, Nathalie a trouvé l'As de cœur au numéro 39 cette semaine. L'As de cœur était caché au numéro 39. Alors, merci beaucoup d'avoir été là. On repart pour une autre semaine d'As de cœur et on s'en va tout de suite en musique. Merci.

vous avez promis un peu de beau temps dans l'émission Le Espace Franco-Nicontchou. On vient de m'entendre avec Corps à corps et Tania Martin avec Raph Filon. Ça marche au bout vraiment un beau doigt. Je me rends compte que je suis en train de te faire une émission carrément de duo. Mais bon, voilà, je pense que c'est bon. Peu importe, je pense qu'on aime ça. Voici la chanson ici.

parce qu'il fait beau quand on met un bikini. Je suis vraiment mindée à vraiment te mettre la bonne humeur avec la chaleur, le soleil qui est dans mon cœur. Voici, on vient d'entendre Anthony Godet avec la chanson Bikini. Juste avant, c'était Soleil rosé aussi, ça fait du bien, avec Emmanuel Boucher, Léa Jarry, Mégane Lebel. Et là, on s'en va entendre Gab Forêt qui vient de lancer son album avec Appel manqué.

pas d'éclate qu'on vient d'entendre. Je sais pas ça vient d'où, hein, d'éclate comme titre d'artiste. Je vais creuser un peu là-dessus, certainement. Je vous invite à aller voir les programmations des festivals, hein, qui sont lancés un peu partout dans la province, on va se le dire. Il y a du monde qui travaille vraiment à bout de bras là, pour faire des événements. Là, je fais un peu... c'est important pour moi, tu sais, de la météo, là, on va se le dire. Là. Bien souvent, là, il y a 40% de pluie. Oui, mais quand? Puis peut-être que ça arrivera pas. Puis peut-être que finalement, si tu sors, ben, tu vas avoir du fun. Fait que, ben, c'est un petit cri du cœur ici. Là. Country City Boy qu'on écoute à l'instant avec Rollin juste après Francis de Grandpré avec Father on the Go avec Kevin Parent.

Wouh! Hey, c'était tout pour cette semaine. Merci d'avoir été là avec moi, Véronique Labbé, pour leur espace Franco New Country. J'amasse encore d'autres belles chansons, des nouveautés pour les prochaines semaines. J'espère te faire entendre d'autres bons coups de cœur. On termine avec Rien à battre. J'en ai rien à foutre. Doug Saint-Louis, c'est ce qui termine l'émission. On se retrouve la semaine prochaine. Bye bye.

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1: Hey, bien merci d'être là et on commence avec une chanson acadienne, une nouveauté sur les ondes. On connaît bien le groupe quand même. Par contre, on sait que ça va être festif et les gars du Nord te mettent dans l'ambiance avec. Je m'en vais par là. Bonne émission.

J'adore cette chanson-là, qui est comme un all the gang, là, tu sais, We All the World. Je sais pas, il y a comme une belle complicité que t'as pas le choix d'avoir avec cette chanson-là. Et la fille, en plus, Melissa Wimmer, on le sait qu'elle est party pis est capable. Bref, même si son album est pop rock, on s'entend, cette chanson-là traverse très bien la frontière du country, dans le country rock. Puis vous le savez, à l'émission En route vers l'Ouest, c'est l'émission pour toute la diversité au complet de la musique country. Le new country, le traditionnel, le pop rock, le écoute, toutes les sortes, folk. Bref, puis là, je t'emmène en Acadie. Là, on est dans le country acadien avec Réal Leblanc. Ça fait 10 ans qu'il n'a pas sorti un album. Et là, enfin, il se lance et son premier single, voici Mon bateau sur l'eau, qui est une belle ode, évidemment, à tous les pêcheurs du Québec et de l'Acadie.

Balance en masse avec Erika Rowling, avec Sweet Talker, la version française, évidemment, parce que bon, elle écrit en anglais. Et d'ailleurs, elle commence justement à poster une couple de versions anglo, franco, très dynamique sur les médias sociaux. Et là, je t'amène, bon, dans mon trip de pêche. J'ai hâte de mettre ma ligne à l'eau. Je me peux plus. Je suis en train de me préparer pour ça, très mentalement, mais en même temps, il y a quand même une petite préparation. Là, ma canne, faut la mettre droite. Puis mes petits leurres, là. Fait que bref, Mathéo, qu'on écoute à l'instant, avec Fishing Lifestyle. Prépare ta chaloupe, on écoute ça.

comme ça. J'adore cette chanson-là. Je trouve qu'elle a comme un summer vibe, mais en même temps, je m'en foutisme aigu. Vicky DeVoe avec le Juste comme ça, là, clairement, le titre, on l'a bien senti. J'aimerais ça la rencontrer, cette fille-là. J'ai comme une complicité déjà connue, je sais pas. Non, mais tu sais, des fois on le sait, tu sais, quand on rencontre ou on parle à quelqu'un, tu sais, on travaille beaucoup en télétravail, des fois juste par courriel et ou des fois par téléphone, on le sait avec qui on peut s'entendre. Tu sais, c'est il y a comme quelque chose d'acquis. Ça en est une. justement, Boire pour t'oublier s'en vient une chanson de mon troisième album. Je travaille notamment sur quelques chansons si peu. Faire un bout de parle, je sais, mais là, vraiment, j'ai commencé à faire un petit peu de writing camp, écrire des chansons avec du monde, puis ça me manque littéralement. Donc, peut-être des chansons à venir. Voici, bon.

du coin de la Gaspésie, Manuel Castillo avec sur la route encore, c'est son nouveau single. Et nouveau single encore d'un autre gang de la Gaspésie qui m'a recru. C'est ce qu'on écoute à l'instant à l'émission Hors d'Arlouest, tant qu'il y aura des étoiles. Reste avec moi encore pour la musique et country, ouais!

C'est des bons vieux classiques de country qu'on aime entendre. Tu te sens dans le bain, clairement, quand la chanson commence. Carl Cadorette, il est imprégné de la musique country. Embarque dans le char, c'est le titre de la chanson qu'on vient d'entendre. C'est son dernier single. Et notamment, il fait la tournée là, du Deux Pierrot. Là. J'arrête pas de le dire. Je suis tellement fière d'eux autres. Je trouve ça le fun. Ça marche vraiment bien comme tournée. Et Eric Leblanc et Réal Leblanc qui, d'une fois de plus, mettent leur voix ensemble. C'est sur l'album de Eric Leblanc, la chanson que je te fais entendre. C'est son nouvel album qui est sorti à l'automne passé. Et c'est Country dans le cœur. T'as Réal Leblanc et Eric Leblanc, deux bons chumés qui font d'ailleurs une tournée ensemble un peu partout au Québec et en Acadie, si ça te tente d'y voir. Mais en même temps, ben c'est ça, on est encore dans le côté très... très country, très ancré, c'est dans les valeurs, c'est le country dans le cœur, c'est le titre de la chanson.

Sandrine Hébert qui vient de lancer son nouvel album et une autre qui lance son album, c'est Laurence Saint-Martin. C'est la flopée des albums. Là. On va se le dire, là, c'est le temps des nouveautés musicales. J'essaie de tenir le fil de tout ça, évidemment. Mais il y a quand même une belle diversité là, dans toutes les... Écoute, c'est fou, là. On a du talent au Québec, en Acadie, au Canada. Bref, j'espère que tu es à l'écoute chaque semaine pour ces belles nouveautés-là. Et voici Laurence Saint-Martin avec Ciao, Bye! Qui, si t'as su ses médias sociaux, tu peux le voir, elle aussi. C'est plein de TikTok, d'Instagram, de plein de petites vidéos, de teasers. Bref, chacun des artistes met beaucoup d'efforts à t'inviter à aller les voir en spectacle. C'est ça que ça veut dire. Et ou streamer, évidemment. On l'écoute à l'instant à l'émission En route vers l'Ouest.

ça termine l'émission, ça termine bien. On est festif. On se dit à la semaine prochaine. Merci d'avoir été avec moi. On vient d'entendre Je chante avec les Leblancs, avec Earth Real, Laurie. Et là, avec un grand classique, on termine ça. C'est le Dan qui ont repris la chanson Quand le soleil dit bonjour aux montagnes à leur version. Ça fait longtemps, cet enregistrement-là. Et pour moi, c'est un beau souvenir. Combien de spectacles que j'ai fait avec eux et j'ai eu bien du fun. Et j'ai tout à... C'était comme le New Country du temps versus aujourd'hui. On les écoute. Bye bye.